0: de perpétuer cet héritage. Nous, on a grandi avec Alpha Blondie, avec d'autres artistes, mais il y a des artistes aujourd'hui, effectivement, comme tu le disais, qui n'ont pas connu Alpha Blondie, mais qui ont grandi avec nous. Et donc, nous, on se doit de faire cette passation aussi également à cette nouvelle génération. Si à travers le morceau Diaspora, ça permet aussi à cette nouvelle génération d'aller écouter et découvrir qui était Alpha Blondie, qui est Alpha Blondie, quelles sont les œuvres d'Alpha Blondie. Bon bah c'est qu'on aura fait, on aura réussi notre mission.
1: Ouais, le taf est fait. Mm-hmm. En plus, le nouvel album qui arrive, vous auriez pu l'appeler Héritage finalement.
2: Oui,
1: mais vous avez déjà sorti un héritage, évidemment.
2: Oui. Mais chaque album est un héritage qu'on laisse d'une certaine manière. Oui, d'une certaine façon, parce que ce sont des titres, des œuvres qui restent et qui resteront même après nous. Et donc c'est ça qu'on appelle aussi le legacy.
1: Exactement. Pourquoi avoir choisi le titre Le Grand Bilan pour le rendez-vous du 2 octobre?
0: Un grand bilan pour une grande carrière.
1: Évidemment. Ça résume bien.
0: 30 ans de carrière, c'est vrai que aujourd'hui c'est pas de la prétention mais c'est la réalité. C'est aujourd'hui, ça fait 30 ans que Neg Marron exerce dans le paysage musical. On a plusieurs certifications à notre actif. On a encore un public qui nous suit, un grand public qui nous suit. Il y a une nouvelle génération également qui a pris le train en route, et ça on peut le voir parmi nos concerts aujourd'hui, tous les concerts qu'on fait, tous les festivals qu'on fait. Donc on peut dire que ouais, la carrière est grandiose, donc le bilan se doit d'être grand.
1: Exactement. Et je me suis demandé, est-ce une célébration ou plutôt le début d'un nouveau chapitre? Parce que lorsque vous aviez sorti le bilan en 2000, c'était pour notre génération en tout cas, déjà quelque chose d'historique. Aujourd'hui, est-ce que c'est un nouveau chapitre, le grand bilan finalement?
2: Moi, je dirais plutôt que c'est
0: une continuité.
2: Une continuité, mais avec quand même un focus rétrospectif de tout ce qui nous a apporté du bonheur, de tout ce qui a marqué les gens à une certaine époque, de tout ce qui nous a permis de nous développer aussi, tu vois, d'une certaine évolution qui est la nôtre, des différents titres, des textes, tu vois, la maturité aussi, l'évolution qu'on sent dans nos titres, c'est tout ça en fait qui va constituer ce grand bilan. Et puis bien évidemment des invités qui ont participé à nos projets, mais pas que, des invités aussi surprises qui vont être là pour partager la scène uniquement avec nous lors de cet événement très très spécial.
1: Ça tombe bien, c'était ma question suivante. J'allais demander si on va revoir des invités historiques, mais du coup c'est difficile de faire un grand bilan en, comment dire, en 2 heures.
0: Ça c'est la grande problématique. Ouais. Effectivement, on a prévu 2h30 de show, mais pour nous c'est compliqué. On s'est pas encore penché sur vraiment cette liste qu'on va devoir faire ce jour-là, mais on sait qu'on est dans une très grande problématique parce que le répertoire est très grand et que il y a des morceaux qu'on n'a pas forcément l'habitude de chanter en festival ou en concert, mais que là on va vouloir interpréter. Donc ça va être un casse-tête, mais ce qui est sûr c'est que bien sûr les gens vont entendre leurs morceaux que tout le monde aime tant. Mais il y aura aussi vraiment des surprises et peut-être des morceaux qu'ils n'auront jamais entendus lors de nos concerts.
1: Et là, tu me passes justement le plat pour aller faire un tour dans les origines. Ce qui a conçu Neg Marron dès le départ. Là, on retourne en 1995, année où le reggae et le dancehall étaient moins présents dans le rap français. Vous avez choisi cette voie, donc vous êtes des pionniers vraiment dans tous les sens. On se souvient de cette chanson là, Lève-toi, bats-toi. 30 ans après, ce titre reste quand même très actuel quand on l'écoute.
2: Ben forcément, parce qu'on n'a pas d'autre choix, et au contraire, plus ça va et plus on se rend compte que le monde est difficile, que le monde est dur, et que si tu ne bouges pas pour toi-même, personne ne le fera. Donc nous, on a toujours opté pour ce discours optimiste mais réaliste. Voilà, c'est important que les gens sachent que on n'a rien sans rien et qu'on doit être quelque part un peu notre propre moteur si on veut accéder à certaines choses et réaliser nos objectifs.
1: Voilà. En plus, à cette époque-là, il y avait des choses qui révoltaient la jeunesse de 95, qui aujourd'hui révolte encore les jeunes de 2025-2026.
2: Tout à fait.
0: Ben c'est pour ça que tu vois, nous, c'est vrai qu'un morceau comme Lève-toi, bats-toi, c'est un morceau qui peut être pris pour les autres, mais c'est aussi quelque chose qu'on s'applique à nous-mêmes. C'est-à-dire que même dans la difficulté, même face à des épreuves qui

évidente, eh ben on a ce mental, on a cette force d'esprit de se dire que bon, c'est peut-être un passage, mais ne nous laissons pas abattre. Et de toute façon, il y a rien sans rien. Et plus belle est la victoire après.

0: Message d'un auditeur au Tchad qui nous écrit au plus 33 6 58 18 46 86 et il dit qu'il découvre aujourd'hui même cette chanson Lève-toi, bats-toi et qu'il va la poster sur TikTok. Ça veut dire que la mission est accomplie finalement.
1: Et que la mission continue, tu vois. Et c'est ça qui est beau justement. Parce que comme je te le disais tout à l'heure, aujourd'hui lors de nos concerts, on voit qu'il y a aussi une nouvelle génération qui nous découvre, qui nous ont connus peut-être avec leurs parents ou aujourd'hui avec les réseaux sociaux. Et c'est une jeunesse qui adhère aussi et qui se reconnaît dans nos morceaux qu'on a écrits il y a 30 ans.
0: Et ça fait plaisir.
1: C'est fort.
0: En 1995, toujours, il y avait un autre morceau, La Monnaie. Ouais, déjà à l'époque un classique. Est-ce que vous aviez conscience justement d'écrire des classiques déjà à cette époque?
2: Non, pas du tout. Pas du tout. On écrivait sur les sujets qui nous parlaient, qui nous motivaient, des thématiques qui étaient importantes pour nous par rapport à notre quotidien, tout simplement, tu vois. Donc on s'indignait face à ce fléau qui est la monnaie, en fait. La monnaie, tout le monde en a besoin, mais on se rendait bien compte qu'il y avait des inégalités aussi en ce sens, tu vois. Et que tu pouvais voir des gens avec des semaines de 50 heures de travail qui n'avaient pas grand-chose et en parallèle, voilà, les puissants qui s'enrichissent sur le dos des plus, tu vois, des plus faibles, quoi. Et puis donc toutes ces inégalités là qu'on mettait en perspective déjà très jeune. On avait 18 ans quand on sort ce titre.
0: Et si vous deviez justement réécrire La Monnaie aujourd'hui, est-ce qu'elle parlerait encore d'argent ou plutôt de pouvoir, d'influence, de réseaux sociaux, là, TikTok, on disait tout à l'heure?
1: Bah déjà, on parlerait plus de francs, on parlerait d'euros.
0: Ouais, déjà.
1: Et peut-être de crypto-monnaie.
0: Ouais.
1: Donc tu vois,
0: de blockchain.
1: Ouais. On l'aborderait différemment et surtout, bah, tu vois, c'est un morceau qu'on a écrit à l'époque du franc et aujourd'hui qui est toujours d'actualité. Parce que malgré tout, bah, c'est toujours la monnaie qui dirige le monde. Et c'est vrai que la monnaie, bah, quand on parle de monnaie, en vrai, on parle de pouvoir. Mm-hmm. Et tu te rends bien compte que ceux qui ont beaucoup d'argent, après avoir le compte en banque bien rempli, ce qu'ils veulent, c'est le pouvoir.
0: Exactement. Est-ce que la musique, elle a changé justement votre rapport à l'argent?
2: C'est une bonne question, ça.
1: Ouais, moi, j'ai un peu pris la grosse tête, tu vois. Non mais effectivement, tu sais, quand t'as cette chance d'avoir de gagner bien ta vie, eh ben c'est sûr que pour moi l'argent c'est aussi la liberté. C'est dans le sens où le fait de pouvoir avoir accès à certaines choses, de pouvoir te payer certaines choses, c'est aussi une certaine liberté de pouvoir voyager parce que t'as de l'argent. Donc l'argent a ses mauvais côtés mais aussi a ses bons côtés et ça on peut pas le nier non plus, quoi. Donc bien sûr que quand tu vois, nous on a grandi dans un quartier Gare Charcel où il y avait pas forcément beaucoup d'oseille, en tout cas parce que voilà, issu de famille d'ouvriers, donc la monnaie ça nous a donné quand même des petits plaisirs intéressants, quoi.
2: Ouais, et puis ça permet aussi d'aborder la vie un peu plus sereinement, mais le fait d'être connecté aussi à, comme disait Jackie, au quartier, d'avoir des frères et sœurs, d'avoir une famille, d'avoir un noyau familial solide, ça nous permet quand même de relativiser et de pas perdre pied, quoi. On sait aussi ce que c'est que de rien avoir.
1: Ouais.
2: Donc on fait quand même attention. Mais on a bossé dur, 30 ans c'est pas rien. Donc
0: et vous l'avez mérité, tout simplement.
1: En tout cas.
0: Allez, là c'était pour l'album Rue Cazeneigue, sorti en 1995. Mm-hmm. On passe à 1998, c'était un autre album maintenant déjà. Et là c'était le titre Ménage à 4, c'est le remix avec Shaina.
2: Exactement.
0: Ouais, parce que ce titre-là est sorti dans une première version en 95, mais il n'y avait pas Shaina.
1: En fait l'album est sorti en 1997, le single La Monnaie était sorti en 95, et l'album Rue Cazeneigue en 1997.
2: Et ce titre en 98, donc un remix d'une version qu'on pouvait retrouver dans l'album Rue Cazeneigue.
0: C'est
2: tout
0: parfait.
2: À fait ça. Tu as bien bossé.
0: Il faut mettre à jour Spotify. On écoute un petit texte.

0: je l'ai trouvé déjà très audacieux. Je me suis dit, est-ce qu'il voulait provoquer volontairement la gente masculine?
1: Bon, c'était une thématique. Une thématique parce que voilà, tu sais, nous dans le quartier on aime se chambrer, il y a toujours aussi cette forme de compétition, donc voilà, c'était une mise en scène, on va dire.
0: Ouais, une mise en scène qui a quand même quelques ressemblances avec la réalité, je ne cite de nom de personne.
1: Là, on est... c'est comme le disait Benji, on s'inspire toujours de notre vécu et de...
0: Exactement. Voilà. Et là on était donc en 98, on passe à l'année 2000, l'année donc du bilan, le vrai. Pourquoi faire un bilan alors que votre carrière commençait à peine? Je vous l'ai demandé tout à l'heure, mais c'est une question qui se pose.
1: Bah, elle commençait pas à peine en fait. C'est-à-dire que quand on sort le bilan, on est en 2000. Ça fait déjà 5 ans qu'on est dans le milieu de la musique de manière professionnelle. Comme je le disais, notre premier single sort en 1995 et plus tous les albums, bah, l'album Rue Cazenègre. Et à côté de ça, on vit 5 années bien fournies entre les concerts, entre la création de notre label Première Classe, entre l'album Bissona Bisso. Donc en 5 ans, il se passe énormément de choses dans nos vies. Et ce qu'il faut savoir, c'est qu'au départ, voilà, nous, on part de rien. On est des petits mecs de banlieue. On se retrouve comme ça chez Sony Music à sortir un album. Et puis, deux mecs de quartier, on passe à entre guillemets, de stars populaires. Donc, plein de choses se passent dans nos vies. Et c'est ce qu'on a voulu exprimer dans le bilan.
0: Oui, à quel moment vous avez compris quand même que la chanson allait devenir un hymne?
2: Je pense qu'on l'a compris en voyant la réaction des gens, surtout. Tu vois, c'est un morceau qui a très très rapidement suscité un engouement qu'on ne pouvait même pas imaginer. Et puis aujourd'hui, surtout 30 ans plus tard, on se rend compte que les gens s'approprient le morceau, le chantent comme si on l'avait écrit hier. On peut même pas parler d'une seconde vie pour ce titre. C'est un titre qui n'est jamais mort.
0: Il n'est jamais mort, exactement. Ouais, et j'ai vérifié, c'est le titre le plus écouté de votre discographie sur les plateformes aujourd'hui, exactement. Ce qui est impressionnant. Donc j'imagine que le 2 octobre au Zénith, c'est le morceau que le public attendra, évidemment. Toujours en 2000, vous avez sorti dans le même album, le bilan, une chanson qui s'appelle Personne.
2: Ouais.
0: Et derrière ce titre, on entend beaucoup de vulnérabilité. Mmh. Est-ce que c'était difficile d'aborder ce sujet-là pour des artistes qui étaient en pleine émergence?
1: En fait, pour nous, c'était, je pense que c'était un cri du cœur, quoi. Ça revient à ce que je te disais tout à l'heure, c'est que personne ne connaît son destin. Nous, au départ, tu vois, on était des jeunes petits mecs de cité. On allait à l'école comme tout le monde. Moi, j'étais dans la filière comptabilité, donc voilà, j'étais peut-être destiné à devenir un comptable ou autre chose. Et finalement, mon destin a changé de voie. Avec Benji, on a eu ce don. Parce qu'au départ, ça part d'un don. Parce que tout le monde ne peut pas être chanteur, comme tout le monde ne peut pas être footballeur. Donc il y a un don. Avec ce don, on a travaillé et je pense qu'on a eu un peu de chance aussi. Et puis voilà, notre vie a changé en fait à partir de ce moment-là. Donc effectivement, personne dans la vie ne connaît son destin. Aujourd'hui, t'es quelqu'un, demain t'es plus rien. Donc ça va dans les deux sens. Aujourd'hui, t'es rien et demain t'es quelqu'un.
0: Mmh.

écrit pour les générations futures. Parce qu'il y a aussi un titre qui s'appelle Fier d'être Neg Marron. À l'époque, on pensait que c'était juste le groupe Neg Marron, mais en fait, non, c'était fier de la culture noire mondiale. Et aujourd'hui, il cartonne toujours. C'est la fierté africaine, afro. On écoute un petit extra après, je vous pose des questions là-dessus.

0: C'est toujours aussi compliqué qu'avant ou vous pensez que les combats pour la représentation ont réellement avancé?
1: C'est toujours compliqué, mais les choses, oui, quand même, les choses évoluent, les choses ont avancé. Il faut d'abord dire et expliquer ce qu'est un nègre marron, parce que c'est vrai que c'est un nom qui est lourd de sens. C'est un nom historique. Les nègres marrons, ce sont les esclaves qui fuyaient les champs de coton, les esclaves rebelles, les esclaves qui fuyaient toute forme de soumission. Donc c'est vrai que quand nous, on choisit de s'appeler nègre marron, c'est pour... On veut être des hommes libres au final, c'est ça. Les nègres marrons, c'est des hommes qui veulent la liberté et qui se battent, qui se sont battus pour leur liberté. Donc c'est ça aussi être un nègre marron.
0: Et ça rejoint le morceau suivant, c'est quitter son pays, toujours dans le même album, Le Bilan. Et cette chanson, elle touche encore énormément de familles africaines qui quittent leur pays pour chercher un avenir meilleur. Et cette chanson, il y a une partie entière où Jackie, tu rappes ou chantes en créole capverdien.
1: Ouais. Tu vois, ça c'était un morceau qui est sorti dans l'album Le Bilan en 2000, qu'on aurait pu appeler Diaspora finalement.
0: Ouais.
1: Et aujourd'hui, on l'a appelé Quitter son pays, mais effectivement, c'était déjà pour rendre hommage à tous ces immigrés qui ont quitté leur pays, notamment nos parents qui sont venus en France parce que effectivement pour essayer de connaître une meilleure vie. Aujourd'hui, on est plus nous dans le sens inverse. Nous aujourd'hui, on aimerait plus retourner justement dans nos pays pour par rapport à tout ce qu'on fait ici, tout ce qu'on a appris ici pour aller perpétuer cet héritage chez nous. Mais voilà, c'était aussi un hommage à toute cette diaspora.
0: Et ça se ressent à chaque mot que tu chantes dans cette chanson, Benji également. Est-ce que vous portez un regard sur la nouvelle génération de migrants, j'ai envie de dire, on les appelle les migrants, mais moi je les appelle les expats qui viennent ici pour chercher un avenir meilleur.
2: Ben oui, on voit. Ça dépend parce qu'en fait il y a deux grilles de lecture par rapport à ça. Effectivement, il y a ceux qui viennent par la voie pour les études, par exemple, les jeunes étudiants qui viennent apprendre ici, recevoir un enseignement. Et puis on a tous ces frères qui viennent dans des conditions très très très difficiles, qui viennent au péril de leur vie, traversent la Méditerranée, passent par des chemins compliqués, se retrouvent aussi parfois dans certains pays d'Afrique du Nord dans des conditions vraiment super difficiles et qui font ce sacrifice parce qu'ils se sentent investis aussi d'une mission pour pouvoir aider la famille rester sur place. Et on les voit un peu partout dans Paris parfois, on essaye de les aider, de les accompagner, c'est pas tous les jours facile et c'est un chemin qui est vraiment spécial. Voilà.
0: Un héritage finalement lourd à porter, mais
2: on ne juge pas, surtout on n'a pas de jugement par rapport à ça, parce que chacun fait comme il peut. Et on sait qu'ils sont pas toujours bien accueillis ici en France. On le voit, on essaye de mettre des règles au niveau des frontières. Certains sont même enfermés parfois dans des camps dans certains camps pour qu'on les rapatrie. Donc moi j'ai simplement envie de dire à ces frères-là, tenez bon quoi. Force à vous, tenez bon. Et voilà, on pense à vous tout simplement.
0: Et comme je le disais, c'est un héritage lourd à porter, mais qui en 2003 se retrouve quand même un peu allégé dans votre album, en commençant par le titre Tout le monde debout, en duo avec Mister Vegas. C'était la première fois que nous, ceux de la diaspora, on voyait un duo comme ça avec un artiste jamaïcain de renom, et c'est les nègres marrons qui l'ont fait.
1: Ouais, cet album, c'est un album qui est merveilleux, magnifique, qu'on a eu la chance d'enregistrer en Jamaïque, à Kingston. Et surtout cette rencontre avec Mister Vegas qui s'est fait de manière un peu c'était un imprévu. Nous on était on travaillait en fait avec quelqu'un qui le connaissait très bien, Frenchy, donc qui est le compositeur de ce titre là et lui était passé voir Frenchy à l'hôtel et donc quand on a vu Mister Vegas, donc Frenchy a présenté Mister Vegas en disant ouais, là je travaille avec les nègres marrons, un groupe réputé en France, on va au studio, passe au studio écouter ce qu'ils font. Et quand Vegas est arrivé au studio, il a kiffé la vibe du morceau, quoi. Il écoute le son et les Jamaïcains, ils sont très spontanés en fait.
0: Ouais.
1: Et donc voilà, c'est lui, il s'est mis à fredonner une mélodie sur le morceau et c'est comme ça que la connexion s'est faite. Quand on parle de connexion vraiment de manière spontanée, naturelle, ça a été le cas pour ce titre-là.
0: Et on pouvait encore faire ça en 2003. Je ne sais pas si aujourd'hui c'est possible de le faire. Les artistes contradictoirement sont plus difficiles à connecter. Alors qu'on peut se connecter facilement à leurs réseaux sociaux.
1: Aujourd'hui, il va d'abord regarder ton compte Instagram. Ouais. Il a combien de followers? Ton compte TikTok. Tu vois, et c'est ça qui est dommage justement, ben oui. Parce qu'il y a plus cette place à la spontanéité, à la vibes, parce que c'est seulement on veut regarder, ouais, c'est combien tu pèses en chiffres, alors que non.
0: Ben oui.
1: Est-ce qu'il y a une vibes, tu vois, musicale? Est-ce que vous êtes connecté artistiquement? Et c'est ça, et c'est effectivement. Ça s'est perdu, cette spontanéité.
0: Et oui, et là on a envie de leur dire, dis-moi si je te saoule.
1: Ah,
0: qui est sorti en 2003.
1: Tête, hein.
0: Ouais. T'as vu, ça c'était un titre aussi surprenant, mais qui a cartonné et qui nous a émerveillé. Entre Jackie et Benji, d'ailleurs, lequel est le plus saoulant?
2: En Jackie, j'ai envie de dire. Hein. On met les pieds dans le plat. Hein.
1: Ça dépend l'heure de la journée.
0: Ouais, ça dépend l'heure de la journée, effectivement.
2: Ouais. Ou de la soirée. Le plus saoulant ou saoulé, d'ailleurs?
0: Ah ouais, là, ça c'est une vraie question. On se demande bien. Allez, on écoute un extrait. Dis-moi si je te...

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1: Un titre aussi incontournable de votre discographie, Jackie et Benji, en 2008, c'était Petites Îles. Mmh. Voilà aussi un hommage à Cesaria Evora déjà sur cette orchestration. Et d'ailleurs on entend sa voix dans le titre.
2: Tout à fait, ouais. elle a participé avec nous à la base. C'est vrai que c'est son morceau qui s'appelle Saudade. Et à la fin de ce titre là elle fait cette mélodie Petit Pays. Et donc on l'a sollicité. Bon, nous on se connaissait, j'avais déjà eu l'occasion de la rencontrer à plusieurs reprises. Et quand donc je lui ai demandé si elle était d'accord pour qu'on puisse reprendre ce morceau, elle a accepté. Et donc elle est même venue sur le clip, on est parti faire le clip au Cap-Vert. Donc voilà, ça a été encore une très belle connexion. Et c'est ça la magie de la musique, encore une fois, de pouvoir connecter avec des artistes comme ça internationaux et qui nous permettent de réaliser des œuvres finalement qui ne mourront jamais.
1: Quelle place occupe le Cap-Vert aujourd'hui dans ta vie, Jackie?
2: Une très grande place, hein, comme j'aime le dire. Nous, on a cette chance d'avoir cette double culture. Je suis né en France, d'origine capverdienne. Mes parents m'ont amené très, très, très jeune, très tôt au Cap-Vert. La première fois que j'étais au Cap-Vert, j'avais l'âge de 2 ans. Donc, je suis né avec ma culture. J'y vais très, très régulièrement. Je suis français capverdien ou capverdien français en fonction de l'endroit où je me trouve.
1: Exactement. Mais tu transmets ça à tes enfants?
2: J'essaye de le transmettre. Oui, je le transmets à mes enfants. Et quand j'ai des manquements, mes grands-parents, leurs grands-parents, donc mes parents font le taf derrière pour que la culture ne se perde pas.
1: Et pour toi, Benji, je sais que le Congo est immense. Mm-hmm. Qu'est-ce que tu as aujourd'hui comme connexion avec le pays?
3: C'est pareil que Jackie. Disons que depuis tout petit, je vais au Congo régulièrement. Et puis, depuis quelques années aussi, je m'y suis un petit peu installé. Et surtout, on a développé des activités là-bas. J'ai monté un label de musique qui s'appelle Awande Music.
1: Ah, très bien.
3: Voilà, donc on développe pas mal d'artistes. Pattern Maestro, Titi Meufapa.
1: Titi Meufapa, ah oui. Voilà, donc on est bien ici, finaliste du prix Découverte.
3: Tout à fait, les jeunes premiers de 242. Enfin voilà, pas mal de jeunes groupes qu'on essaye d'accompagner. Et puis, j'ai pas mal d'activités. On a un lounge aussi, que j'ai ouvert un lounge qui s'appelle le Kinda Lounge à Brazzaville. C'est un espace dédié à la culture et aux arts. On accueille beaucoup d'événements, beaucoup de showcases, des choses comme ça, des expositions aussi. Donc je retourne très très régulièrement au Congo. Voilà.
1: Ah, c'est des choses qu'on a besoin d'entendre beaucoup plus de vous, parce qu'on se rend compte à quel point les diasporas et la diaspora rend ce qu'elle peut au pays d'origine finalement.
3: D'ailleurs, je précise qu'au-delà du label, j'ai ouvert aussi un studio d'enregistrement à Brazzaville. Donc c'est pas le plus grand, mais c'est quand même l'un des mieux équipés. Et donc aujourd'hui, on accueille pas mal d'artistes de la nouvelle génération qui viennent enregistrer chez nous aussi. L'idée, c'était de pouvoir offrir des conditions d'enregistrement assez similaires à celles qu'on peut avoir en Europe ou ailleurs, quoi. Voilà.
1: Et c'est exactement ce que vous faites le mieux finalement. C'est votre fer de lance, c'est votre passion, c'est ce qui vous a mis sur cette voie. J'arrive comme je suis en 2016. Un titre là encore où on se dit les nègres marrons ont pris de l'âge et ils sont devenus plus libres.
2: Effectivement. Ouais. Puis j'arrive comme je suis, c'est pareil, c'est toujours une continuité de ce qu'on a toujours fait. On a un morceau dans l'album Héritage, il me semble, qui s'appelle, c'était l'album Héritage, produit de son environnement, où on dit que rien ne pourra nous changer. Et je pense que, en fait, ce qu'il y a de plus difficile, à mon avis, chez un homme, c'est d'évoluer, mais tout en gardant ses propres valeurs. D'évoluer, mais en restant le même. Parce que souvent, justement, dans la musique, tu vois, on nous dit, toi, t'as changé depuis que tu fais de la musique, mais c'est souvent le regard des autres qui change, en fait.
1: Exactement.
2: Et nous, c'est tout un travail aussi qu'on a essayé de faire. D'évoluer, d'être différent, mais en restant les mêmes.
1: Et en plus, il y a eu d'autres succès encore dans cet album Valeurs Sûres. Bon, il y a La Monnaie 3.0, évidemment, et d'autres titres. Mais surtout, vous avez continué à faire du rap, reggae, dancehall. On l'a vu avec une chanson qui va arriver tout à l'heure et qu'on va écouter pour se dire au revoir. Donc je vais pas vous la faire écouter maintenant. Mais il y a eu aussi d'autres projets. Vous l'avez évoqué, Première Classe. Il y a eu Première Classe 1, Première Classe 2. Ça c'était fait. Des compilations, voilà.
2: Compilation, oui.
1: Aujourd'hui, on dirait EP, peut-être, je sais pas, ou mixtape.
2: Projet.
1: Voilà. Et surtout, il y a eu Enfants du ghetto, où vous avez mêlé encore une fois d'autres artistes à vos projets. Et c'est souvent ça, les Legs Marrons se connectent beaucoup aux autres sur le showbiz de la musique française.
2: Enfants du ghetto, ouais, c'est un morceau qu'on a fait avec Pete Bacardi. Mm-hmm. C'était un morceau qui était dans son album. Après, nous, on a toujours aimé les combinaisons, partager notre art avec d'autres artistes, et c'est ça qui aussi te fait évoluer, quoi.
1: Ouais. J'aurais aimé vous poser encore d'autres questions sur votre discographie, mais on n'a plus le temps. Il va falloir qu'on passe d'abord à la foire aux questions. Oui, on a encore des questions un peu décalées à vous poser, et vous allez me dire, Diaspora, la suite, c'est quoi avec le nouvel album qui arrive et le grand bilan le 2 octobre prochain. Alors, mon cher Arthur, bon, on passe à la foire aux questions qui est un petit peu décalé aujourd'hui. Mm-hmm. Là, c'est Jackie qui répond pour Benji. D'accord. Son plus gros défaut en tournée.
2: Trop concentré avant un concert.
1: La phrase qu'il répète tout le temps.
2: Esco, tu peux me ramener la bouilloire de thé, s'il te plaît?
1: Celui qui arrive le plus en retard parmi vous deux.
2: Benji.
1: Ouais, évidemment. Celui qui mange le plus en tournée.
2: Allez, on va dire que c'est moi.
1: Ok. Et là, c'est Benji qui répond pour Jackie. Qui pourrait devenir maire s'il changeait de carrière?
3: J'ai pas bien compris la question.
1: Qui pourrait devenir maire, un élu politique? Entre vous deux.
3: Ah, entre nous deux?
1: Ouais.
3: Jackie, évidemment.
2: La
3: diplomatie, c'est Jackie.
1: C'est Jackie.
0: C'est quand même Benji qui a repris ses études et qui a fait Sciences Po.
1: Exactement.
0: Mais attention.
1: Et ça, il faut le noter.
0: Voilà.
1: Alors, qui pourrait survivre seul sur une île?
3: Ah, ça, c'est moi.
1: Ah oui, d'accord, j'aurais cru Jackie.
2: Non, Benji, je suis d'accord. Il a cette âme. Paradoxalement, je suis fils unique, mais Benji a une âme un peu plus solitaire.
3: Ouais, c'est ça. Okay. C'est pour ça que j'ai. Ouais, c'est vrai.
1: Ok.
3: C'est vrai.
1: Qui est le plus dur à convaincre en studio?
3: Quelle question. Ça, je. Jackie, en fait.
1: Jackie.
3: J'avoue que l'équilibre est très compliqué à trouver, ouais. mais Jackie est plus dur à convaincre quand même.
1: Ok, d'accord.
3: Ouais, je pense.
0: Moi, j'aurais dû Benji.
3: Ouais, bon.
0: C'est à toi la réponse.
1: Alors là, c'est des questions maintenant pour tous les deux. Qui oublie souvent son téléphone?
3: Ah, ça, c'est moi.
1: Ouais. Ok. Qui connaît le plus les paroles des chansons que vous avez écrites?
3: Ah, je dirais que c'est moi quand même. Hein.
1: Ok.
2: Ouais, ça dépend, mais oui, ok.
1: Ouais, mais vous écrivez tellement de chansons que vous pouvez avoir des trucs de mémoire. Hein.
2: Ouais.
1: Alors, qui cuisine le mieux?
3: Ah, bonne question. Ouais. Allez, Jackie, on va dire.
2: Non, Benji cuisine bien, mais moi, je fais des meilleurs barbecues que lui.
3: Alors, ça, c'est vrai.
1: On a envie d'être invité.
3: Ouais.
1: Alors, qui est le plus nostalgique de vous deux? C'est vraiment une question de bilan, ça.
2: Ouais, moi, je pense qu'on est tous les deux nostalgiques, mais c'est vrai que Benji est plus dans le. Ouais, je pense qu'il est un petit peu moins parce qu'il aime bien, même dans la création, aller s'exercer sur d'autres choses, alors que moi, je suis quelqu'un d'un peu plus. Puriste.
1: Le meilleur plat congolais, mon cher Benji.
3: Moi, je dirais le 3 pièces.
1: Ok.
3: Voilà, qui se compose donc de fumboa. Donc ce sont des feuilles,
1: fumboa, oui.
3: La pâte d'arachide, et je vais surprendre tout le monde, mais moi je l'aime avec des chenilles dedans,
1: mais oui,
3: séchées.
1: Comme au village.
3: Voilà, avec un bon morceau de foufou.
1: Là, il me fait rêver là.
0: Heureusement qu'on vient de manger un bon mafé.
2: Non, pas un tchèp, non, on a mangé un bon tchèp là.
3: Bon appétit à tous les auditeurs.
1: Bon appétit à ceux qui nous écoutent.
3: Voilà.
1: Et le meilleur plat capverdien, Jackie?
2: Ah bon, le meilleur plat capverdien, il y en a plusieurs, mais c'est vrai que le plat le plus traditionnel, on va dire que c'est le ketchup, quoi. Ce mélange de féculents qui est un plat traditionnel chez nous.
1: Il faudrait que j'aille au Cap Vert.
2: Je t'y invite.
1: Le morceau des Negs Marrons qui aurait mérité plus d'exposition.
3: Vie meilleure.
2: Ouais, vie meilleure, je suis d'accord.
3: Ouais, je dirais okay. Vie meilleure.
1: Ah, ils sont d'accord, quoi. Mmh. Alors, le titre dont vous êtes secrètement le plus fier et qui n'est peut-être pas sorti ou qui est sorti sur un de vos projets.
3: Alors, je parlerai moi d'une chanson qu'on avait écrite en hommage à des êtres qu'on a perdus, qui s'appelle Dans nos cœurs, qui n'est jamais sortie, parce que c'est un titre qu'on avait enregistré spontanément dans un studio à Paris, et la maison de disques l'a écouté, ils ont dit mais c'est génial, il est extraordinaire, faut que vous alliez refaire ce titre-là avec des musiciens à Londres. On est parti à Londres, on a refait le morceau de A à Z, on n'a jamais retrouvé l'âme de ce qui s'était passé à Paris. Et du coup, ce titre n'est jamais sorti, mais tu te rappelles, Jackie ?
2: Moi, je me souviens.
3: C'était vraiment bien ce titre.
1: Mm-hmm. Important. Ouais. Et si les Negmarans étaient une ville africaine ?
3: Je vais être chauvin.
1: Hein. Je vais être chauvin.
3: Moi, je vais dire Brazzaville, forcément. Brazzaville à la verte.
1: Évidemment.
2: Moi, je vais dire Praia.
1: Ah, ben oui. Et là, c'est le mois de la Coupe du Monde, le mois de juin. Donc, si les Negmarans étaient une équipe de football, ce serait laquelle?
3: Les Requins Bleus.
1: Les Requins Bleus, évidemment.
3: On va soutenir le Cap Vert, évidemment.
1: Oui, parce que les Diables Rouges n'ont jamais gagné la CAN, ne sont jamais à la Coupe du Monde.
3: On a gagné la CAN en 1972.
1: Oui, c'est vrai, j'ai menti. Il faut rectifier. Ils ont gagné en 72. C'était il y a très très longtemps.
3: Victoire contre le Cameroun en 1972 à domicile chez eux au Cameroun.
1: Je sens qu'il a retenu sa partie.
3: S'il vous plaît. Ça, c'était jadis. C'était au siècle dernier, mais l'histoire est ce qu'elle est.
1: Merci à tous les deux, Jackie et Benji, d'avoir répondu à notre foire aux questions. Pour une fois, on a eu le temps d'aller jusqu'au bout, mon cher Arthur Bon. Et alors, je voulais vous demander, Diaspora, la suite, qu'est-ce que ce sera? L'album ressemblera à quoi?
2: L'album, déjà, on peut déjà d'ores et déjà donner une date, le 3 juillet. Et
1: c'est l'album, bientôt.
2: Ouais, c'est incessamment sous peu. Et l'album, ça va être un vent de fraîcheur. Vraiment, on est vraiment très content de cet album. Beaucoup de musicalité, beaucoup de morceaux reggae, mais des morceaux aussi avec des univers différents. Beaucoup de thématiques. Donc, et on peut d'ores et déjà dire aussi qu'on a pas mal de featuring dans cet album, dont un gros featuring. On a un très gros morceau avec Booba qui
1: sera B2OBA.
2: B2OBA, donc voilà.
1: Évidemment. Vous avez toujours d'autres activités annexes, Jackie et Benji, chacun de votre côté. Jackie, je sais que toi tu aimes beaucoup le micro, l'animation. Est-ce que tu reviendras animer une grande émission grand public?
2: Là, je travaille dessus. Ça fait un petit moment qu'en fait j'étais dessus, mais à cause de l'album et des différentes activités. Mais là, ça y est, ouais. D'ici la rentrée, d'ici le mois de septembre, voire peut-être même avant, on va revenir avec une nouvelle émission, ouais, si tout se passe bien.
1: Et toi, Jackie, Benji, si t'as un peu de temps, est-ce que tu vas reprendre les platines? Parce que je sais que t'es aussi DJ.
3: C'est vrai. Mmh. Ben, c'est dans les tuyaux. J'ai pris beaucoup de plaisir à mixer un peu partout dans le monde, et c'est vrai qu'avec cet album en préparation, je me suis plutôt focalisé sur les enregistrements, mais ça me manque, donc à chaque fois je pense à revenir, ça ne devrait pas tarder.
1: Et on a hâte de vous retrouver le 2 octobre prochain au Zénith pour continuer de vous célébrer, de faire ce bilan tous ensemble. Merci d'être passé dans l'Afro Club.
3: Merci à toi, merci pour l'accueil et merci pour ce professionnalisme.
2: Hervé, tu es invité le 2 octobre 2026 au Zénith de Paris. Hein.
1: Calmement.
3: T'entends pas ou quoi?
1: 30 ans après les débuts des Negmarans, après les disques d'or, les tournées, ils sont toujours là, toujours d'actualité et la vie de musique continue. Et on sait que quand les lumières s'éteignent ou vont s'éteindre ce soir-là, le bilan sera vraiment fait le soir du 2 octobre prochain. Mm-hmm. Merci.
2: Exactement.
1: Jackie.
2: Exactement, merci à toi.
1: Merci Benji.
3: Merci beaucoup.
1: On écoute un peu de temps pour se dire au revoir, mon cher Arthur Bon. Un titre qui se retrouve d'ailleurs dans quel album? Parce que je l'ai vu.
2: Dans le nouvel album.
1: Dans le nouvel album.
2: Qui arrivera. Donc ouais, c'était le premier single qu'on a envoyé.
1: Ok. Allez, c'est donc le titre Un peu de temps pour se dire au revoir. On vous retrouve le 2 octobre au Zénith pour le grand bilan. C'était l'Afro Club, la quotidienne, avec Arthur Bon à la réalisation, Yasmine Boulan à la coordination et Noé Rousset en renfort. Restez bien sur RFI puisque le journal revient dans une minute. Passez une excellente nuit et on se retrouve demain pour de nouvelles aventures. J'ai envie de dire bye bye, salut les Negmarans.

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0: Jérôme Bastion.
3: À la une de ce journal, le Liban, toujours soumis au feu israélien. Après 3 mois d'offensive et malgré 1 mois et demi de cessez-le-feu de pure forme, les négociations directes à Washington n'incluent pas le Hezbollah, ce qui laisse peu de chances à un arrêt des hostilités. Un nouveau chef du renseignement américain nommé par Donald Trump parmi ses fidèles, l'homme d'affaires Bill Polti, 38 ans, sans expérience en matière de sécurité nationale, s'était illustré dans la chasse aux bêtes noires du président. Visite des diplomatiques dans 2 pays de l'AES du nouveau président du Bénin. Romuald Ouadani s'est rendu au Niger et au Burkina Faso où il a reçu tous les honneurs pouvant faire oublier les différends du passé. Et puis le scandale du chlordécone passe une étape cruciale au Parlement français avec l'adoption d'une loi reconnaissant la part de responsabilité de l'État dans la contamination des habitants et de l'écosystème de la Martinique et de la Guadeloupe par ce pesticide utilisé dans les bananeraies. 3 mois de guerre au Liban, donc, où les bombardements israéliens ont déjà fait plus de 3400 morts. 5 morts et 48 blessés sont à déplorer rien que pour la journée de mardi. 1 million de Libanais ont par ailleurs été déplacés, essentiellement des habitants du sud du pays et aussi de la banlieue sud de Beyrouth, deux fiefs du Hezbollah. Nos envoyés spéciaux à Beyrouth ont rencontré un jeune Libanais qui refuse de quitter la maison familiale, malgré le danger et malgré les ordre d'évacuation. C'est un reportage de Nicolas Falaise et Jade Coury.
4: Un drone israélien bourdonne dans le ciel de Beyrouth et sur ce promontoire qui offre une vue plongeante sur son quartier, Ali nous montre la Dahiyeh, la banlieue sud où il a grandi. Un quartier chiite, un fief du Hezbollah qui a reçu son lot de bombes israéliennes. L'étudiant de 24 ans y habite désormais seul, dans la maison familiale. Ses parents ont rejoint la cohorte des déplacés du Liban après un bombardement qui a touché leur demeure. Ali est revenu remettre un peu d'ordre dans la maison endommagée et il a choisi de rester. C'est un défi personnel, me dit-il. Rien ne m'obligera à quitter ma maison, même si on veut m'en faire sortir par la force. Les parents d'Ali n'ont de cesse de lui demander de les rejoindre. Le jeune homme s'en amuserait presque. Même si je sens qu'il y a un danger pour moi, l'idée d'abandonner cette maison vide et de partir me donnerait l'impression de la trahir, explique le jeune homme. Lundi encore, Israël a annoncé des frappes imminentes sur la banlieue sud de Beyrouth, provoquant une nouvelle vague d'exode de ses habitants. Ali, lui, n'a pas quitté la maison familiale. Jade Coury, Nicolas Falaise, Beyrouth, RFI.
3: Les ambassadeurs d'Israël et du Liban étaient reçus ce mardi au département d'État pour une nouvelle session de pourparlers directs qui doit se poursuivre mercredi. Marco Rubio a estimé qu'un accord pourrait être conclu entre Israël et le Hezbollah et le Liban si le Hezbollah n'y faisait pas obstacle. En fin de journée, le parti chiite libanais a affirmé, lui, qu'il n'accepterait pas de cesser cessez-le-feu partiel avec Israël. Sur l'autre front, Washington estime que les négociations avec l'Iran pourraient se conclure à court ou moyen terme. Le président Donald Trump a écrit mardi sur son réseau Truth Social qu'il est temps, d'une manière ou d'une autre, de conclure un accord, assurant par ailleurs que les discussions avec Téhéran se sont poursuivies sans interruption ces quatre derniers jours. Pourtant, si l'Iran dit examiner un projet d'accord pour mettre fin à la guerre, ses responsables affirment n'avoir pas communiqué avec Washington depuis plusieurs jours. Et cette nuit, l'armée américaine déclare avoir repoussé des attaques de l'Iran contre des pays régionaux, sans doute le Koweït qui a annoncé intercepter l'intrusion de drones et de missiles, et avoir frappé en réponse un centre de commandement dans le détroit d'Ormuz. Les Américains disent avoir aussi neutralisé un bateau tentant d'atteindre l'île pétrolière de Karg, à quoi les Iraniens ont répondu en ciblant un navire lié aux États-Unis. Les États-Unis qui ont un nouveau directeur du renseignement, 10 jours après l'annonce de la démission de Tulsi Gabbard pour raison familiale. Donald Trump vient de désigner celui qui assurera l'intérim. Il s'appelle Bill Pulte. C'est un fidèle parmi les fidèles, mais il n'a aucune expérience dans le domaine du renseignement. François-Damien Bourgerie.
5: Pas d'expérience connue dans le renseignement, l'armée et plus généralement en matière de sécurité nationale. Mais pour Donald Trump, Bill Pulte dispose d'un atout majeur, une sérieuse connaissance des dossiers les plus sensibles aux États-Unis, la sécurité et la solidité des marchés. Car à 38 ans, Bill Pulte préside le conseil d'administration de Fannie Mae et Freddie Mac, deux sociétés hypothécaires contrôlées par le gouvernement. Il dirige surtout l'Agence fédérale de financement du logement. À ce poste, il a joué un rôle majeur dans les poursuites engagées contre la procureure générale de l'État de New York, Letitia James, le sénateur de Californie, Adam Schiff, ou encore la gouverneure de la réserve fédérale, Lisa Cook, trois adversaires de Donald Trump accusés de fraude hypothécaire. Aucune de ces poursuites n'a abouti à une condamnation, mais Bill Pulte voit sa fidélité au président récompensée. Il assurera l'intérim à la tête du renseignement jusqu'à ce que le Sénat désigne un titulaire, tout en conservant son poste à l'Agence fédérale de financement du logement.
3: Récit signé François-Damien Bourgerie. RFI 3h06 à Paris, 1h06 en temps universel. Un pas de plus dans le réchauffement des relations entre le Bénin et ses voisins de l'Alliance des États du Sahel. Une dizaine de jours à peine après son investiture, le nouveau président béninois a poursuivi sa tournée régionale à Niamey et Ouagadougou au lendemain d'une visite au Nigeria. Romuald Ouadani renoue le dialogue donc avec le Niger et le Burkina Faso après une période de tension. À Niamey, le chef de l'État béninois a été accueilli à l'aéroport par le général Abdourahmane Tiani. Les questions sécuritaires et de la réouverture de la frontière ont été abordées. Magali Lagrange.
6: Romuald Ouadani a été reçu à Niamey avec tous les honneurs. Accueil chaleureux et fraternel, ambiance de grande cordialité, selon les termes du communiqué final conjoint, et volonté commune de consolider la coopération entre les deux pays voisins. Les dirigeants du Bénin et du Niger s'engagent à œuvrer à la levée de tous les obstacles au renforcement de la coopération, notamment la réouverture de la frontière, peut-on lire. Frontière fermée dans la foulée du coup d'État de 2023 que Niamey n'a pas rouvert à ce jour. Un comité d'experts chargé de recenser et de lever les obstacles doit rendre un rapport dans les 15 jours. Autre sujet d'importance, la sécurité. Alors que le Sahel et le nord des pays côtiers font face aux groupes djihadistes, Romuald Ouadani était d'ailleurs accompagné de son conseiller spécial à la sécurité et à la défense, du patron de la Direction générale des services et de l'ancien ministre des Affaires étrangères. Le président béninois et le général Abdourahmane Tchiani promettent d'unir leurs forces pour lutter contre le fléau du terrorisme et du banditisme. Le chef du CNSP nigérien a accepter une invitation à se rendre prochainement à Cotonou.
3: Magali Lagrange. En bref, plusieurs responsables du parti islamiste Ennahda condamnés à des lourdes peines de prison pour terrorisme, dont son chef Rached Ghannouchi, qui a été condamné lui à la prison à vie. Nous y reviendrons dans nos éditions d'Afrique Matin. En France, l'Assemblée nationale adopte définitivement et à l'unanimité une loi reconnaissant la part de responsabilité de l'État français dans le scandale du chlordécone aux Antilles. 90% de la population contaminée par cet insecticide utilisé dans les bananeraies de Guadeloupe et Martinique entre les années 70 et 90, malgré une dangerosité avérée. Le texte représente une avancée, certes, mais une avancée purement symbolique, Baptiste Coulon.
7: Symbolique et mémorielle comme l'est l'article 1, l'État reconnaît sa part de responsabilité dans les préjudices sanitaires, moraux, écologiques et économiques subis par la Guadeloupe et la Martinique. D'autres mesures n'ont pas de valeur contraignante. C'est le cas de la dépollution des terres et des eaux contaminées au chlordécone, érigée au rang d'objectif pour l'État, tout comme l'indemnisation de toutes les victimes. Sur ce point, trop de questions restent en suspens, regrette Christophe Legvac, avocat de plusieurs associations.
8: Rien n'est prévu, tout est renvoyé à plus tard, à des commissions qui doivent faire des rapports, à des études qui doivent arriver. On ne sait pas combien va coûter cette prise en charge, on ne sait pas qui va la payer. Est-ce que ce sera une prise en charge par un fonds pour les seuls travailleurs des bananes, ou est-ce que ça va s'étendre à tous les habitants qui sont exposés au chlordécone depuis plus de 30 ans? Donc tout ça reste flou.
7: Un flou opérationnel auquel la ministre des Outre-mer promet d'apporter une réponse, puisqu'une mission d'inspection sur cette question a été lancée. Ses membres vont se rendre prochainement en Guadeloupe et en Martinique. Leur rapport est attendu, selon la ministre, dans les tout prochains mois.
3: Merci Baptiste Coulon. C'est la fin de ce journal. L'information revient dans 50 minutes sur la radio du Monde. En attendant, vous retrouvez Priorité Santé. RFI, 3h10 à Paris.
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0: et santé. Caroline Paré.
1: Bonjour à toutes et à tous. La République démocratique du Congo renoue depuis plus de deux semaines avec Ebola. L'épidémie a été déclarée officiellement par les autorités le 15 mai dans la province de l'Ituri, cette région du Nord-Est qui concentre encore aujourd'hui l'essentiel des cas. L'épidémie actuelle, la 17e dans l'histoire de la RDC, complique à plusieurs titres la riposte. Retard dans l'alerte, configuration de la zone épicentre de la flambée, insécurité, insuffisance sanitaire au pluriel, zone enclavée et à la fois frontalière. Activités minières et camps de déplacés qui impliquent une forte densité et des déplacements de population. Et puis, une toile de fond, autre défi constaté lors de ces émergences, la peur et les croyances, le lien à retisser entre médecine et usage traditionnel. C'est donc la 17e fois que la population congolaise est confrontée à la maladie à virus Ebola. Mais aujourd'hui, la souche en cause vient encore compliquer la tâche. Une souche plus rare, Bundi Bungyo, contre laquelle aucun vaccin n'a jusqu'à présent fait ses preuves. Et si les derniers protocoles de prise en charge viennent d'être rendus publics par l'OMS, la progression du nombre de cas, elle, est impressionnante. Ce qui fait dire au patron de l'OMS que la situation est extrêmement grave du fait des convergences catastrophiques entre épidémie et conflit. Faire passer les bons messages pour briser la chaîne des transmissions. Des cas en Ouganda, mais une suspicion écartée au Brésil. 5 malades pris en charge qui sont sortis guéris. Et en quoi l'identification de la souche Bundi Bungyo change-t-elle la donne? On retrouve dans les studios de RFI le professeur Christophe Rapp. Bonjour professeur.
2: Bonjour.
1: Vous êtes infectiologue à l'hôpital américain de Paris, à Neuilly, en région parisienne, président de la Société française de médecine des voyages. Tout à l'heure, on va retrouver en ligne de Bounia, épicentre de l'épidémie, docteur Marie-Roseline Bélizère, elle est directrice des urgences, gestionnaire des incidents de l'épidémie à l'Organisation mondiale de la santé. Docteur Bélizère, médecin épidémiologiste qui pourra nous donner les tout derniers chiffres officiels. Avec nous également ici dans nos studios, Patient Ligaudy, bonjour.
3: Bonjour Caroline.
1: Journaliste spécialiste de la région des Grands Lacs au sein de la rédaction Afrique de RFI. Est-il encore besoin de vous présenter? Et puis vous l'entendrez, on va donner la parole à nos auditeurs qui vivent dans la région touchée, mais aussi dans d'autres provinces du Congo. Ils témoignent sur WhatsApp à notre numéro 33 7 71 18 46 41.
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1: Virus Ebola, cette menace infectieuse qui bouleverse un quotidien déjà très compliqué pour les populations du nord-est du Congo. Vous qui nous écoutez sur place, et c'est bien ce que vous décrivez dans vos messages. Premier de Butembo dans le Nord Kivu, deuxième de Lubumbashi dans la province du Katanga, aujourd'hui épargné par l'épidémie.
5: Je m'appelle Fora, j'habite la ville de Butembo. La province de l'Ituri communique beaucoup avec la province du Nord Kivu. Et il y a beaucoup de mouvements, des commerçants qui vont à Bounia. Beaucoup de gens, une grande partie, sont conscients que l'épidémie tue et qu'il faut se protéger. Mais il y a aussi une grande partie, une grande couche de la communauté ici dans la ville de Butembo qui ne croit pas. Ils pensent que ce sont des manigas. Donc il y a beaucoup d'histoires qui se passent. Alors les gens banalisent un peu. Vraiment, il y a une couche qui banalise, qui ne prend pas ça au sérieux. J'espère qu'avec l'État, les gens vont comprendre. Merci.
6: C'est Monsieur Jackson, depuis la ville de Lubumbashi. Chez nous, en République démocratique du Congo, c'est connu qu'il y a la pandémie, un virus Ebola qui sévit. Mais bien qu'à Lubumbashi, on n'a pas encore déclaré des cas. Mais la situation que nous vivons, les gens semblent ne pas prendre cette maladie avec beaucoup plus d'importance parce que il n'y a pas de distanciation. Les gens se saluent à main et les accolades existent toujours. La ville de Lubumbashi, c'est un coin où il y a beaucoup de flux migratoires. C'est fort possible que demain, après-demain, que cette situation qui se vit beaucoup plus du côté de l'est de notre pays puisse aussi frapper la ville de Lubumbashi.
1: Témoignage de foi et Jackson, faire passer les messages, lutter contre les croyances. Bien sûr, on va en parler de cette riposte. Pour l'instant, plusieurs provinces touchées, c'est bien évidemment pas l'ensemble du territoire de la RDC. Christophe Rapp, spécialiste en infectiologie, médecine tropicale, nouvelle émergence de cette infection virale en République démocratique du Congo, 17e. Pour autant, les populations ne vont pas s'habituer, hein, c'est quelque chose d'absolument terrible. On aura tout à l'heure en ligne de Bounia, la directrice des urgences de l'OMS. Déclaration officielle du 15 mai, 3 semaines de recul environ. Mais pour cette épidémie en particulier, ce qu'on remarque quand on a les chiffres, c'est qu'il y a une grosse différence entre les cas suspects et les cas confirmés. Comment vous l'expliquez ?
2: Alors, on l'explique par les problèmes de diagnostic biologique. Cette nouvelle souche Bouding Boudio, elle est plus difficile à diagnostiquer et les tests rapides qui sont en place sur le terrain sont très efficaces sur la souche la plus prédominante, l'espèce Zaïre. Et de fait, le retard de prise en charge est lié au fait que dans les premiers tests se sont avérés négatifs et qu'il a fallu envoyer à Kinshasa, au centre national de référence, les prélèvements sanguins pour confirmer cette nouvelle espèce Bouding Boudio. Ce qui fait que, bien sûr, ça complique. Il y a aussi un problème de matériel avec pas assez de kits de diagnostic, l'acheminement des prélèvements qui est compliqué par cette zone reculée et peu sécurisée. Tout ceci explique que beaucoup de cas sont pas confirmés et que dans les cas suspects, il y a des paludismes, il y a des méningites, il y a même un problème de perte de chance pour certains patients qui pourraient se retrouver isolés dans des centres Ebola, voire être contaminés. Donc il faut urgemment accélérer la capacité diagnostique sur le terrain.
1: Et c'est vrai que cette souche, hein, Bouding Boudio, elle facilite pas la tâche des soignants, des chercheurs, de tout le monde qui met ses forces pour lutter contre cette maladie. Fièvre hémorragique qui se décline en plusieurs versions. Qu'est-ce que ça change très concrètement par rapport à cette souche plus commune que vous avez citée, la souche Zaïre?
2: Alors, on ne dispose pas de traitement et on ne dispose pas de vaccin contre cette nouvelle souche Bouding Boudio. Mais comme l'a dit le professeur Jean-Jacques Mouyembe, ça change rien. On a déjà vécu des épidémies d'Ebola sur des principes simples. Isolement rapide des patients et prise en charge incisive pour guérir les patients et tracing des contacts et suivi des contacts. Avec

0: êtes toujours à l'écoute de RFI, du concert qui a réuni 1300 personnes à Paris le 20 mai dernier sur le parvis de l'Institut du Monde Arabe en soutien à la population libanaise. Un concert placé sous la direction artistique d'Ibrahim Maalouf qui était à l'instant accompagné des trompettes de Michel-Ange. La violoncelliste française d'ascendance arménienne Astrid Cyranossian a elle aussi répondu à son appel.
1: Ma mère est née au Liban, comme beaucoup de familles arméniennes d'origine. Il y a eu un passage un peu obligatoire à Beyrouth, dans les quartiers populaires, notamment le quartier de Bouchamoud. Dans ma famille, j'ai été élevée évidemment avec une reconnaissance immense vis-à-vis de ce pays incroyablement merveilleux qui a su accueillir et être solidaire de populations qui en ont eu vraiment besoin. Voilà, donc c'était tout à fait naturel.
0: Dans votre travail, il y a souvent cette idée de mémoire, de transmission, de racines. Est-ce que

0: ces thèmes résonnent autrement aujourd'hui avec ce que traverse le Liban ?
1: Malheureusement, il continue de résonner. Je dirais que c'est une chaîne qui n'en finit pas de résonner. Et je suis très privilégiée d'être française et je suis la continuité d'une chaîne de solidarité, de transmission. Ce qui est inquiétant, c'est de se dire que les choses ne s'arrêtent pas, que la situation du Liban ne s'améliore pas. On espère toujours, beaucoup d'espérance. Les populations sur place sont d'un courage inouï. Si la musique peut apporter un petit peu de douceur et puis aider à ce qu'il y ait des dons qui soient envoyés pour aider les populations, c'est le minimum de devoir que nous devons avoir ici.
0: Au-delà de la scène, Astrid Serranossian, vous êtes aussi engagée à travers l'association que vous avez créée en 2019, une association qui a pour mission de venir en aide à travers la musique à des enfants en Arménie et au Liban. Qu'est-ce qui vous semble essentiel aujourd'hui dans la manière d'aider ou de rester relié au Liban ?
1: Alors c'est déjà de respecter les populations, de ne pas être donneur de leçons dans la manière d'agir, mais simplement d'accompagner, d'écouter. Moi j'aide les enfants à travers du matériel musical pour qu'ils continuent à avoir des activités d'enfants, qui les épargnent peut-être un petit peu aussi de la dureté et puis de la noirceur du monde adulte qui les entoure. Je pense que l'enfance est un moment précieux qu'il faut préserver. Malheureusement, il y a eu des générations entières au Liban qui ont connu la guerre, qui connaissent les plus grandes difficultés, les bombardements, le bruit des bombes, ce que nous ne connaissons pas en France. Donc voilà, en tout cas, cela est d'arrêter pour moi, c'est avant tout d'avoir du respect, de l'écoute. Et à notre échelle, nous pouvons apporter à autrui si nous en avons vraiment envie.
0: Merci beaucoup, Astrid. Merci beaucoup et bon concert.
1: Merci.
0: En compagnie du pianiste Abdelrahman El Bacha, la violoncelliste Astrid Serranossian a choisi d'interpréter une sonate en fa dièse mineur de Marcel Soulages. Voici Nocturne en live sur RFI.

0: Vous êtes bien sur RFI qui ce soir, en soutien à la population libanaise, vous invite au concert en maître de cérémonie, le trompettiste Ibrahim Maalouf.
1: Alors, on continue ? Et moi j'aime bien vous faire des petites surprises, vous avez compris maintenant. J'ai découvert cette chanson qui s'appelle On ne reviendra plus, que j'ai trouvé absolument magnifique. Et j'avais envie qu'elle vienne, non pas avec son... Avec son pseudonyme que vous connaissez peut-être, que Vernis Rouge, mais j'avais envie que ce soit Manon qui vienne ce soir. Manon Depp, s'il vous plaît. Vernis Rouge.
2: Bonsoir tout le monde. Moi, c'est Vernis Rouge. Je suis née au Liban. J'ai grandi au Liban. J'ai passé toute mon enfance au Liban avant d'être rapatriée en 2006 à cause de la guerre. J'ai tout perdu du jour au lendemain, ma famille, mes amis, ma vie. Et j'ai dû tout reconstruire en France parce que ma mère est française. Et j'en ai marre. J'en ai marre d'avoir peur pour ceux que j'aime. Peur de perdre les choses qui comptent le plus au monde pour moi. Alors j'ai écrit cette chanson qui s'appelle « On ne reviendrait plus jamais ». Et j'ai décidé de reverser tous les droits à la Croix-Rouge libanaise. Ravie d'être avec vous ce soir et merci mille fois à Ibrahim et à Iba pour la confiance.

0: Manon Debs.
1: Vernis Rouge s'accompagnait au piano pour interpréter cette chanson bouleversante de sa composition « On ne reviendra pas ». Vernis Rouge a répondu à l'appel d'Ibrahim Maalouf qui le 20 mai dernier à Paris assurait la direction artistique d'un concert de sensibilisation et de levée de fonds pour le Liban et sa population. Ce concert, RFI vous le retransmet en partie ce soir sur le parvis de Lima. Il a réuni une quinzaine d'artistes libanais ou franco-libanais, parmi lesquels Tania Saleh.
2: Bonsoir. Vous avez choisi d'interpréter... Ah, je vais l'écorcher. Vous allez le dire mieux que moi, cette
3: Amrete.
2: Voilà. Une chanson très intime, presque murmurée à son propre reflet. Pourquoi ce titre-là pour une soirée comme celle-ci?
3: Alors, moi, je voulais chanter une autre chanson plus engagée politiquement. Et on a décidé avec Ibrahim et Hiba que c'était une bonne chose aussi de chanter une chanson qui donne un aspect positif et qui rappelle les gens, qui honore le cinéma libanais. Puisque c'était une chanson que j'avais écrite pour le premier film de Nadine Labaki.
2: Caramel.
3: Caramel, voilà. Et pour nous, c'était important aussi de parler de la capacité de créativité chez les Libanais, même quand on est malheureux.
2: Dans cette chanson, il y a beaucoup de questions adressées au miroir. Qui suis-je? Comment me vois-tu? Qu'est-ce que ce miroir raconte pour vous aujourd'hui?
3: Quand je re-regardais les paroles pour voir comment je vais expliquer ce que je suis en train de dire aux Français, je suis tombée sur la phrase en français de Blanche-Neige que disait la méchante. Elle disait « Miroir au miroir, dites-moi que je suis la plus belle au pays ». Et alors je me suis dit, je vais peut-être dire miroir au miroir, dites-moi que mon pays est le plus beau pays. Mais après je me suis dit, non, moi je suis pas méchante.
2: Qu'est-ce que vous espérez transmettre ce soir à travers une chanson aussi douce et personnelle? Est-ce que vous pensez en fait que la douceur peut aussi être une forme de résistance?
3: Et l'essence de l'amour est très important pour que les gens continuent à exister. Je trouve que les humains doivent résister, parce que la guerre au Liban, ce n'est pas une guerre entre des pays, c'est une guerre entre la machine et l'humain qu'on est en train de tester maintenant sur nous. Et c'est grave. Pour ça, je continue à aimer, à montrer mon amour et à vouloir exprimer mon amour même à mon ennemi.
2: Merci beaucoup, Tania.
3: Merci à vous. Merci.
2: Bon concert.
3: Merci.
0: Tania Saleh, s'il vous plaît.
1: Sur le parvis de l'Institut du Monde Arabe à Paris, Tania Saleh monte sur scène.

Derrière ça, là, s'il vous plaît. Je voudrais que vous fassiez beaucoup de bruit pour François Delporte à la guitare, Aziz Safri à la basse, Julien Tecayan à la batterie, Franck Bust au piano, Dorian Galm au violon, Noémie Le Born au violon, Paola Nieto à l'alto, Iman Marouk au violoncelle, Yanis Belaïd au oud et à la trompette, Diwan Forteclef, Manel Girard et Rita Eka à la trompette, Steven Ménard au plateau, Jean Lionel, notre ingénieur du son façade, Julien Bouillon, ingénieur du son retour, Sébastien Guette, assistant son, Sarah Bigot à la régie, à la prod, Nathalie au prompteur, toute l'équipe qui nous a accompagnés ici, à l'Institut du Monde Arabe, à l'UNESCO. Et je vous dis évidemment à tous un grand merci d'avoir répondu présent, d'être venu faire la fête avec nous. J'ai écrit pour finir une chanson, comme ça se fait parfois, une collégiale. Alors on a répété tout à l'heure, c'était catastrophique, je vous le dis tout de suite. Je vais pas vous mentir. Et je vais vous faire l'offense de lire le texte, parce que en fait, si je le dis pas, je pense que personne va comprendre ce qu'on va dire. Ce sont des souvenirs d'enfance que j'ai écrits, que j'ai réunis sur cette chanson que j'ai appelée Le Soleil au Liban. Le café sur le feu, les chaises en plastique, les vieux jouent au taoulé en parlant politique, les klaxons du balcon font danser la musique, Beyrouth qui chante Fayrouz, fenêtre ouverte sur la ville. J'aime Maïzé le soir, ça danse sur les trottoirs, Batroun dans la nuit fait briller les regards. Taxi sur la corniche, enfant dans les ruelles, parfum du manouche qui monte jusqu'au ciel. Jasmin aux fenêtres, citronnier en fleurs. Les enfants jouent au foot, les ados, les yeux dans les yeux. À Baalbek, les tambours résonnent dans la nuit et Tripoli, la belle, sent le knef et de mamie. Jets d'eau dans les cuisines font chanter l'huile d'olive. Oui, les jets d'eau. C'est les grands-pères, ceux qui cuisinent. Et les futurs mariés s'embrassent sur la jetée. Feu d'artifice d'été, lanterne de feu qui brille. Les tétas s'appellent des heures. Je les vois encore me sourire. Et parfois vient le nuage qui fait peur aux petits, aux grands, qui brûle les rues, les espoirs, et fait taire les enfants et pleurer les parents. Les volets restent fermés, les oiseaux perdent leurs ailes, les mères entendent encore les voix de Bent Jbel. En libanais, les yeux, ça se dit à l'Arion. Ou b'habbak ya l'Ibnan, de tir à marja'ayoun. De kana à samnin, jazin, tannourin, de zaroura alay. De merveille en merveille. Alors on chante plus bas, comme pour retenir le temps. Peut-être qu'un jour on pourra voir le soleil au Liban, comme quand on était enfant, les souvenirs d'avant, puis chanter tout le temps, comme le faisaient nos parents.

0: Merci à tous.
1: Merci Brahim.
0: Venez, on salue. Tout le monde, les violons, les cordes. Merci infiniment. Très très belle fin de soirée à tous. Merci à tous les artistes, à toute l'équipe technique, à l'Institut du monde arabe, à l'UNESCO et à tous ceux qui ont contribué à ce que ce concert puisse se faire. Et l'ambassade du Liban, absolument. Merci à tous. À très bientôt. Et restez unis.
2: Et merci Ibrahim.
3: C'est avec Le Soleil au Liban, une chanson écrite par Ibrahim Maalouf, que se referme de manière collégiale et avec beaucoup d'émotion le concert donné le 20 mai dernier à Paris en soutien à la population libanaise. Un grand merci aux équipes de l'Institut du Monde Arabe et à celles de Radio France qui ont assuré l'enregistrement et le mixage du concert, et notamment à Stéphane Foulon, Loïc Duro, Corentin Bailly et Benjamin Chauvin, sans oublier Didier Varro qui l'a rendu possible. Merci aussi à Mathieu Salabert qui a réalisé cette émission spéciale pour vous ce soir. Une émission que vous retrouverez en podcast sur rfi.fr/musique et sur l'application Pure Radio. Dans quelques instants, un nouveau journal sur RFI.
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10: Christophe Paget.
9: Bonsoir à toutes et à tous. À la une, le Koweït à nouveau frappé par l'Iran, 13 missiles et 17 drones. L'Iran qui aurait aussi visé Bahreïn, l'armée américaine a riposté. Oriane Verdier au début de ce journal. Au Royaume-Uni, violence hier dans la ville de Southampton lors d'une manifestation de l'extrême droite contre la police. Ce mercredi, le Premier ministre Keir Starmer a accusé le leader du parti Reform UK, Nigel Farage, d'attiser la haine. Nigel Farage, lui, dénonce un racisme de la police. Le réalisateur allemand Wim Wenders retire de la diffusion un film de 1975 dans lequel l'actrice Nastasia Kinski, alors adolescente, était montrée seins nus, scène dont elle demandait depuis des années le retrait. Wim Wenders lui a présenté ses excuses. Et puis le Roland Garros 2026 ne cesse de surprendre. Après la défaite du numéro 1 mondial, Yannick Sinner, la semaine dernière, c'est la numéro 1 mondiale, Arina Sabalenka, qui a été éliminée aujourd'hui. Nous l'entendrons à la fin de ce journal. Un journal que l'on commence avec cet échange de frappes entre l'Iran et les États-Unis aujourd'hui. Le Koweït a été la cible d'une nouvelle série d'attaques iraniennes qui ont fait un mort et 63 blessés. Les États-Unis, eux, frappent une île iranienne. Chacun s'accuse d'avoir violé le premier le cessez-le-feu. Oriane Verdier.
11: En réponse à cette attaque, le Koweït a décidé aujourd'hui d'expulser deux membres de l'ambassade iranienne. L'armée koweïtienne a fait état d'une trentaine de tirs, de missiles et de drones iraniens ce matin. L'aéroport international du Koweït a été touché, selon l'agence de presse officielle du pays. Hier déjà, le commandement central américain déclarait avoir repoussé avec succès une série d'attaques iraniennes de missiles et de drones dans le Golfe. De leur côté, les gardiens de la révolution islamique ont affirmé avoir frappé la cinquième flotte de marine américaine à Bahreïn et cette base aérienne au Koweït qui abritait le siège de la 5e flotte navale américaine. Des opérations présentées comme des représailles aux attaques américaines sur l'île iranienne de Keshm dans le détroit d'Ormuz et sur un pétrolier iranien. Là aussi présentées comme des ripostes par les États-Unis. Bref, chacun accuse l'autre d'avoir commencé. Le cessez-le-feu conclu le 8 avril dernier n'a jamais été vraiment respecté. Israël continue son offensive sur le Liban et ces derniers jours, vous l'aurez compris, compris, la tension monte particulièrement autour du stratégique détroit d'Ormuz, verrouillé par Téhéran.
9: Oriane Verdier, hier, le chef de la diplomatie américaine Marco Rubio avait affirmé que le guide suprême, Mojtaba Khamenei, qui n'est toujours pas apparu depuis sa nomination, était bien vivant et de plus en plus impliqué dans la direction de l'Iran. Eh bien, ce mercredi, Donald Trump affirme qu'il aimerait rencontrer Mojtaba Khamenei. Le président américain dit aussi vouloir séparer les discussions sur le Liban de celles sur l'Iran, contrairement à Téhéran qui considère qu'il s'agit d'un seul et même sujet. L'armée israélienne a mené de nouveaux raids ce mercredi dans le sud Liban, faisant au moins 9 morts, dont 2 secouristes et un soldat. Le Hezbollah, lui, dit avoir visé des militaires dans le nord d'Israël. Hier, Israël Katz, le ministre de la Défense israélien, avait averti que l'armée frapperait la banlieue sud de Beyrouth si le territoire israélien était visé. L'armée qui dit avoir intercepté aujourd'hui 2 tirs venant du Liban. C'est dans ces conditions que des diplomates libanais et israéliens sont réunis aujourd'hui à Washington pour une nouvelle session de négociations. Le secrétaire d'État américain Marco Rubio dit espérer qu'elle débouche sur un plan d'action sur la sécurité au Liban. La Russie est de plus en plus désespérée face à l'Ukraine qui continue de tenir bon. C'est ce qu'a dit aujourd'hui lors d'une visite surprise à Kiev le secrétaire général de l'OTAN, Mark Rutte. Lors de cette conférence de presse, le président ukrainien Volodymyr Zelensky a estimé que les frappes de drones ukrainiens qui ont touché aujourd'hui des sites énergétiques et militaires de Saint-Pétersbourg sont une réponse juste aux frappes russes. Elles interviennent le jour même où s'ouvre dans cette ville de Saint-Pétersbourg un forum économique qui rassemble de nombreux responsables russes et étrangers. Et puis on vient d'apprendre que l'Union européenne a ouvert la voie à la reprise des négociations d'adhésion avec l'Ukraine. Voie qui était jusqu'à présent bloquée par un veto hongrois, mais le pays a changé de premier ministre. 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Southampton, où des manifestants s'en sont pris hier soir à la police. La raison de leur colère, une vidéo datant de novembre dernier montrant des agents menotter un étudiant en train d'agoniser, accusé à tort d'injuste raciste par son meurtrier. Et l'affaire a pris un tournant politique puisque l'extrême droite instrumentalise la colère de la population et accuse la police de préjugés anti-blancs. Le Premier ministre britannique tente lui de calmer le jeu, Julien Chavanne.
1: Ambiance électrique et règlement de compte en direct. Le meurtre d'Henri Novak a occupé l'intégralité des questions au gouvernement ce midi à la Chambre des communes. Le leader nationaliste d'extrême droite, Nigel Farage, dénonce ce qu'il appelle le racisme de la police.
12: Il est désormais évident pour des millions de personnes dans ce pays que nous vivons sous un régime policier à deux vitesses. Ce gouvernement peut-il prendre des mesures pour mettre fin à cette pratique clivante et garantir l'égalité de traitement pour tous les citoyens britanniques. Yeah.
1: Colère froide de Keir Starmer. His response has been to appeal.
13: La réaction de Nigel Farage a été d'inciter à la colère. Recourir à la colère pour semer la discorde et la haine serait condamnable en toutes circonstances. Mais le faire alors que la famille demande expressément d'arrêter est impardonnable. Cela révèle sa véritable nature.
1: La police britannique, elle, va revoir ses règles de conduite. Depuis un an, les agents devaient traiter différemment les personnes en fonction de leur origine ethnique. Une formulation pas appropriée, a reconnu le gouvernement britannique.
9: En Espagne, droite et extrême droite poursuivent leur stratégie d'alliance régionale à un an des législatives. Elles ont passé un accord pour diriger cette fois la Castille et León dans le nord-ouest. En échange du soutien de Vox, le Parti populaire accepte son principe de priorité nationale qui hiérarchise l'accès à certaines aides et services publics en fonction de ce que l'extrême droite appelle l'ancrage réel des personnes sur le territoire. À gauche, le gouvernement parle de honte nationale. Le Parti populaire et Vox se sont déjà alliés pour diriger les régions d'Estramadour et d'Aragone. Le réalisateur allemand Wim Wenders annonce qu'il retire de la diffusion son film de 1975 « Faux mouvement ». L'actrice Nastasia Kinski était alors adolescente et depuis des années, elle demandait le retrait d'une scène où elle était montrée seins nus. Dans un communiqué, Wim Wenders avoue que l'actrice aurait dû être mieux protégée et lui présente ses excuses. En Algérie, toutes les procédures judiciaires visant le journaliste français Christophe Glaize sont closes. C'est ce qu'ont annoncé ses avocats suite aux décisions de la Cour suprême de ce mercredi. Christophe Glaize purge actuellement 7 ans de prison pour apologie du terrorisme. Écoutez Thibaut Brutin, il est le directeur général de Reporters sans frontières. Il dirige aussi le comité de soutien à Christophe Glaize.
14: Suite à la condamnation en appel en décembre, deux pourvois avaient été transmis à la Cour de cassation. Un premier qui était celui de Christophe, il l'a retiré en mars dernier. Et un deuxième, celui du procureur qui souhaitait avoir 10 ans de prison et non pas 7 ans. Et c'est ce pourvoi-là qui a été rejeté par la Cour suprême le 25 mai dernier. Donc aujourd'hui, il n'y a plus de suite judiciaire à cette affaire. Il n'y a plus qu'une seule option, c'est la grâce présidentielle. Nous l'appelons de nos voeux. Des courriers ont été transmis au président Tebboune et il est clair qu'aujourd'hui, il est indispensable que le plus rapidement possible, il puisse rendre Christophe Blaise non pas à la France, mais à sa mère, à sa grand-mère de 102 ans qui attend son retour. Je crois que tout le monde gagnerait à trouver une solution rapide. Christophe, c'est un journaliste sportif et il se trouve qu'il y a un événement majeur, la Coupe du Monde qui commence le 11 juin et il est vraiment important que Christophe rejoigne sa famille et les tribunes presse de la Coupe du Monde.
15: Thibaut Brutin avec Laura Martel. L'épidémie d'Ebola en Afrique centrale a bénéficié d'une importante avance, mais elle est en train d'être rattrapée par la riposte humanitaire sous la direction de la République démocratique du Congo. C'est le directeur général de l'OMS qui l'a dit ce mercredi. Tedros Adhanom Ghebreyesus a aussi appelé les pays imposant des restrictions de voyage générales en raison de l'épidémie de les lever, car, dit-il, elles gênent les efforts visant à contenir le virus. Les quarts de finale à Roland-Garros, c'est du tennis et c'est Porte d'Auteuil à Paris et l'hécatombe continue chez les favoris. Ce mercredi, c'est la numéro 1 mondiale, la Bélarusse Arina Sabalenka qui a été renversée en quart de finale. Victoire de la Russe Diana Schneider. Écoutez la déception d'Arina Sabalenka.
16: No thoughts, no emotions.
17: Là, je ne pense à rien, je ne ressens rien, j'ai juste envie d'arrêter le tennis. Mais on verra dans quelques jours. J'espère retrouver le bon état d'esprit. Je ne sais même plus quand ça m'est arrivé la dernière fois de perdre 10 jeux de suite. Mentalement, je suis tombée dans un trou noir très très profond et j'ai jamais réussi à en sortir. C'est une chose sur laquelle je vais devoir prendre du recul et trouver des solutions car j'en ai vraiment assez de perdre certains matchs de cette façon, simplement parce que je me laisse emporter par mes émotions.
15: Arina Sabalenka avec Eric Mamrut. Et puis pour ce qui est du match de ce soir qui se jouait entre les Italiens Matteo Arnaldi et Matteo Berrettini, eh bien il n'aura pas duré longtemps. Dès le deuxième set, Matteo Berrettini a dû abandonner pour cause de blessure. 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
1: Bonjour à tous, bienvenue dans Radio Foot International pour vous parler de football et pour vous parler de sélection désormais puisque le mondial approche. Éléphants et Bleus ont rendez-vous à Nantes. Le stade de la Beaujoire accueillera demain soir la rencontre France-Côte d'Ivoire. Un match de préparation donc pour ces deux équipes qui ont des ambitions avant d'arriver aux Amériques. Comment va la sélection des Mers Faé ? Les Lions de l'Atlas ou le défi de faire au moins aussi bien. Le Maroc, première équipe africaine à atteindre les demi-finales au Qatar en 2022, est-elle une équipe et avec un nouveau sélectionneur capable de relever ce défi ? Le mondial à J-8, à 8 jours du coup d'envoi. Une nouvelle occasion d'observer avec hauteur cette 23e édition, une compétition perméable aux aléas de notre temps. Ainsi pour les ressortissants africains, de nombreux refus à leur demande de visa. Et puis le cas de l'équipe d'Iran. Alors un regard grossissant sur ces détails parfois discrets, parfois qui le sont moins, avec Kevin Vessière. Bonjour Kevin.
2: Bonjour.
1: Alors, vous êtes un habitué de Radio Foot International. On aime beaucoup vous inviter parce que vous êtes spécialiste de la géopolitique du sport et particulièrement du football. Vous êtes fondateur du média Football Club Géopolitique, hein, presque 80 000 abonnés. Et surtout, vous nous faites le lien entre cette compétition et ce qui l'entoure et dont nous ne pouvons évidemment oublier l'importance. Avec vous, Monsieur Philippe. Philippe Doucet qui est là. Bonjour Philippe.
3: Bonjour Madame Annie.
1: Tout va bien ?
3: Oui.
1: Prêt à partir pour Deauville ?
3: Ben oui, je prépare le festival à fond, festival Sportdoc.
1: Festival du film documentaire.
3: Quelques films africains d'ailleurs. Mm-hmm. Drogba, les paracyclistes au Sénégal, voilà. Mm-hmm, ouais. Entre autres.
1: Nous y reviendrons, j'espère, et j'imagine vous nous raconterez. Saïd Hamda, bonjour.
4: Bonjour Annie, bonjour à tous.
1: Alors, c'est Lions de l'Atlas, vous allez nous en parler ?
4: Oui, victoire 4-0 contre Madagascar, qui était peut-être pas l'équipe la plus forte, mais c'est bon pour la confiance.
1: C'est bon pour le moral, n'est-ce pas ? Salim Bongali, bonjour.
5: Bonjour Annie, bonjour à toutes et à tous.
1: Merci d'être là, vous aussi, pour nous aider à comprendre et à préparer cette Coupe du Monde. David Finzel m'a aidé à préparer l'émission avec Laurent Salerno. 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

0: Une mise en bouche du mondial qui se rapproche, c'est le premier test pour les Bleus de Didier Deschamps et pour les Ivoiriens d'Emer Sfaé. L'équipe de Côte d'Ivoire disputera cet été aux Amériques sa 4e Coupe du Monde. De retour dans une compétition dont les éléphants ont manqué les deux dernières éditions, 14 ans donc d'absence. Les attentes sont grandes hier au stade Charletti où l'équipe s'entraînait, c'est dans Paris, avant de se rendre à Nantes. Eh bien, le but était surtout de rencontrer les supporters de la diaspora. Il y avait du monde et cela a beaucoup plu au sélectionneur Emer Sfaé, satisfait au micro de notre reporter du service des sports Baptiste Leduc.
1: On voulait partager ce moment entre les joueurs et les supporters. Je pense que ça fait plaisir aussi aux supporters. Avant le match de Nantes, on sait que pour la plupart, ce sera compliqué de venir aux États-Unis. Donc si on peut au moins passer un moment comme celui-ci avec eux avant de partir, c'est bien, on en profite. Je sais que beaucoup auraient aimé venir au match à Nantes, mais ils pourront pas. Donc le fait de les voir là, je pense que c'est bien pour eux. Les nouveaux aussi sentent un peu l'atmosphère du côté des Ivoiriens. Je pense que c'est pour eux, c'est bien. Et puis pour les supporters aussi.
0: Une ferveur donc qui reflète sans doute celle des 30 millions de supporters restés au pays, bien sûr, et surtout tous les espoirs portés par cette équipe qui se retrouve dans un groupe E avec l'Allemagne, l'Équateur et Curaçao et qui jouera entre Philadelphie et Toronto. Philippe Doucet, ces éléphants, eux, leur objectif peut-être, pas unique, mais en tout cas le premier, c'est de dépasser la phase des trois matchs d'ouverture, parce que, eh bien, ils ne l'ont jamais fait, alors qu'avant, ils étaient là avec Drogba, Yaya Touré, Gervinho et autres stars.
2: Qui connaît tellement de noms.
3: Oui, puis alors évidemment que c'est l'objectif premier, mais enfin je pense que l'appétit viendra sans doute en mangeant.
0: Ah, ça, on sait que c'est pas interdit d'aller plus haut.
3: Bah non, pas, d'autant que c'est quand même de plus en plus facile de se qualifier au premier tour quand même avec les déjà 48 équipes, donc ça ouvre un peu le champ.
0: Il en restera 32.
3: En plus, il y aura quasi 3 qualifiés par groupe. Bon, là, honnêtement, on comprendrait pas que la Côte d'Ivoire ne passe pas dans ce groupe, disons les choses très très crûment. Et donc, il y aura une petite pression supplémentaire dès le départ. Mais honnêtement, je pense que la Côte d'Ivoire est tout à fait armée pour passer ce premier tour sans encombre. Et je dirais même que il faut viser les huitièmes de finale, à minima, je pense.
2: Je rappelle, sur les meilleurs troisièmes, comme le dit Philippe, il y a 12 groupes. C'est 8 équipes sur 12 qui en troisième qui passent au tour suivant. Donc, il faudra vraiment un cataclysme pour que la Côte d'Ivoire n'y soit pas dans ses 16e de finale.
0: On va examiner la liste des sélectionnés par Emer Sfaé. Mais avant, peut-être, Saïd Hamda, une question par rapport à l'aura de cette équipe. On se souvient de son parcours absolument fou et de ce scénario de dingue en 2024 lors de la CAN organisée par la Côte d'Ivoire et qui avait gagné sur son sol. La Côte d'Ivoire se fait ensuite sortir en quart de finale par l'Égypte au Maroc en décembre ou en janvier 2026, mais c'était la CAN 2025. Est-ce que son aura a un petit peu faibli à cette équipe de Côte d'Ivoire ou les éléphants restent les éléphants.
4: Les éléphants restent les éléphants pour moi, parce que, comme vous l'avez rappelé, sur les résultats récents, ils ont quand même gagné une CAN à domicile qui avait super mal démarré avec un changement de coach en cours de compétition. Après, quart de finale à la CAN, c'est quand même pas très honteux, notamment sortir face à l'Égypte, qui est une équipe qui est extrêmement difficile à jouer par sa rigidité défensive. Donc, je pense qu'il y a rien de grave, en tout cas, pour cette Côte d'Ivoire-là. Moi, je les vois faire quelque chose plutôt au mondial, pour répondre à la question sur quels objectifs ils doivent faire. En tout cas, pour moi, le minimum syndical, c'est sortir des poules. Ils l'ont rappelé, il y a quasiment aucune équipe qui va sortir dès le premier tour parce qu'on est dans une Coupe du Monde à 48. Donc, ce que je dis là est valable pour tous les pays africains. Le minimum, c'est de sortir des poules. Je pense que c'est une Coupe du Monde tellement variée avec beaucoup d'équipes qui vont même découvrir pour certaines d'entre elles leur première grande compétition, leur premier tournoi au mondial. Mmh. Donc, les équipes africaines qui ont quand même globalement l'habitude, peut-être hors Congo qui est plutôt revenant sur cette Coupe du Monde là, tout le monde doit sortir minimum des poules
3: aussi,
4: et le Cap Vert aussi, mais pour la Côte d'Ivoire, un grand pays comme celui-là en plus qui va se préparer contre la France en l'occurrence, moi je pense que la Côte d'Ivoire doit aller à minima 8e de finale, si ce n'est peut-être même viser les quarts aujourd'hui.
0: Ah ben oui, mais il y a des sixièmes, des seizièmes maintenant, donc ça fait quand même pas mal de matchs à
4: éliminer. C'est pour ça que j'ai dit huitième, ça me semble pas mal. Seizième, je pense que l'effectif de la Côte d'Ivoire, et on va y arriver, qui est quand même très qualitatif, le retour de Nicolas Pépé qui sera là, qui fait une très bonne saison, je pense que vraiment la Côte d'Ivoire a vraiment les cartes en main, et Emers Faye a amorcé un travail, il est là depuis un petit moment, donc il a un groupe qui est stable, et ils ont les qualités pour faire ce travail-là.
0: Malgré tout, Philippe, la liste publiée il y a quelques jours n'a pas fait que des bons, enfin n'a pas fait que des heureux, bon,
2: comme toujours.
0: Toujours on pointe toujours ceux qui sont pas là ou les noms qui étonnent. Alors parlons peut-être des deux jeunes qui ont été retenus et sur qui évidemment cette sélection compte, mais évidemment nous en 2018 on comptait sur quelqu'un comme Kylian Mbappé qui découvrait toute la compétition. Là ils sont deux, ils s'appellent Yann Diomandé, on en parle déjà pas mal, il joue encore à Leipzig et il a 19 ans, et puis Amad Diallo qui lui est de Manchester United et qui a 23 ans. C'était évident que ces deux-là seraient sur la liste.
3: Ah oui, mais c'est deux titulaires. C'est deux titulaires, a priori. Adingra peut se glisser, quelques joueurs de côté peuvent se glisser, mais globalement, on est à peu près sûr que c'est ces deux-là qui démarreront le tournoi. Donc c'est quand même deux joueurs qui sont déjà installés. En fait, c'est ça qui est intéressant avec cette équipe de Côte d'Ivoire. Bon, certes, elle a calé pas très logiquement contre l'Égypte en quart de finale de la CAN, mais on sent une équipe qui se renouvelle au milieu de terrain. Ça vieillissait, mais Oulahi est là. Maintenant, on a dans toutes les zones, on sent qu'il y a des jeunes qui arrivent et qui changent les choses. Et puis la sélection de Bonny devant change également la donne. Non, je trouve que je suis toujours étonné par tous ces débats qui globalement se cristallisent sur les joueurs entre 22 et 26. Donc c'est une passion folle, une polémique incroyable pour des joueurs qui vont jouer 4 minutes dans la compétition. Bon, c'est comme ça, c'est l'époque.
2: Et pour compléter sur la ligne d'attaque, notamment quand on a un joueur sur le banc comme Bazoumana Touré, qui a fait une saison formidable à Hoffenheim, on se dit qu'à tout moment, ça peut décompter, il y a un petit souci. Ben, si vous avez un Yann Diomandé d'un côté, un Bazoumana Touré de l'autre, ça peut faire très très mal aussi, lui qui a été monstrueux avec Hoffenheim, qui d'ailleurs pourra quitter Hoffenheim pour un montant record dans les prochains jours, prochaines semaines.
0: Alors il y a Pépé, effectivement, on parlait de Bonny, il y a Evan Guessant aussi, lui il revient de blessure mais il est sur la liste. Il n'y a pas Sébastien Allaire et Wilfried Sahar. Là les critiques, c'est pas de numéro 9 dans cette équipe ivoirienne.
4: C'est ce que moi j'aurais pu un petit peu regretter, l'absence de Sébastien Allaire, parce que c'est vraiment pour moi celui qui incarne cette expérience, et même c'est un joueur qui a une finition incroyable, qui a une mentalité incroyable. Je pense que dans un groupe,
0: je crois qu'on se souvient de lui justement à cette CAN 2024,
4: il avait fait énormément de bien et qui revenait d'ailleurs d'une maladie, un cancer, etc.
0: Compliqué.
4: Donc il avait réussi à être performant. Moi je pense que même dans l'esprit du groupe, et on en parlait tout à l'heure, c'est que quand on a 26 joueurs, même s'il y en a peut-être un qui sera là, pas forcément pour jouer, mais pour son aura, pour accompagner le groupe, je pense que Sébastien Haller avait justement ce profil-là. Il y avait un autre joueur que j'aurais pu regretter, mais ça c'est vraiment pour le coup purement personnel, c'est Martial Godot qui a fait une super saison côté de Strasbourg. Je pense qu'il aurait mérité d'être là. Après, c'est ce choix de coach, comme le disait Philippe, on va pas pinailler sur un ou deux profils, sachant que c'est pas forcément des joueurs qui vont avoir un grand temps de jeu, mais qui auraient pu être très intéressants en sortie de banc, et surtout qui auraient mérité. Moi, c'est toujours le principe de méritocratie qui revient. Donc voilà, c'est un petit peu les deux profils, et c'est vrai que à l'heure, c'est un petit peu cette pointe d'amertume parce que dans le groupe, il aurait pu faire grand bien avec son expérience.
3: Le sélectionneur le regrette sûrement aussi, mais il a tellement pas joué cette saison.
0: Il est en manque de rythme.
3: Il le regrette sûrement, parce qu'il a pas de joueur de ce profil-là pour le remplacer. Donc forcément que c'est un
4: handicap. Quand il y a un tournoi sur un mois.
3: Oui, mais quand même.
4: Ça peut se tenter, en vrai, comme disait Annie. Il y a 26 joueurs.
3: C'est ce que Jean-Louis Gasset a fait à la CAN 2024, 2023, qui s'est joué en 2024, avec Adingra et Allaire qui étaient blessés au départ. Mais bon,
0: sacrément eu leur rôle.
3: Et qui ont leur rôle à jouer, mais en rentrant beaucoup plus tard qu'on le pensait. Est-ce que si Jean-Louis Gasset l'avait su qu'il ne pourrait pas jouer avant les quarts de finale, est-ce qu'il les aurait pris? J'ai un doute quand même. J'ai un doute.
0: Et Philippe, selon vous, alors, qu'est-ce qui fait polémique? Est-ce que c'est parce que on a encore Franck Caissier, par exemple, qui est infatigable, mais qui est toujours sur cette liste et sans doute indéboulonnable? Est-ce que les grands noms comme ça, on se dit aussi en Côte d'Ivoire, bon, il faudrait faire de la place?
3: Oui, il y a toujours tendance à vouloir rajeunir, à vouloir bon,
0: trop rajeunir.
3: Mais c'est le cas. Il y a plein de jeunes de gros talents dans l'équipe de Côte d'Ivoire. Bien sûr que Caissier est là, mais il va pas. Je pense pas que ça va être le milieu. Ça va être Seri, Seko Fofana, Caissier. Je pense que Oulahi maintenant a prouvé beaucoup de choses. C'est lui maintenant qui est le garant, je pense, du milieu sur le plan défensif, probablement aux dépens de Seri. Voilà, avoir quelques joueurs d'expérience quand même. Rappelez-vous de Seri à la CAN. Alors certes, elle a 2 ans cette CAN, la CAN 2023. Mais rappelez-vous de Seri qu'on considérait déjà comme un peu sur la pente descendante, en se disant bon, il servira pas à grand chose. À partir des huitièmes, il fait tous les matchs et il a été un des hommes décisifs.
0: C'est un peu notre Nvolo Kanté.
3: Oui, avoir exactement. C'est le même genre. C'est-à-dire avoir ce joueur en sécurité où on sait qu'il passera pas au travers. Ça peut être une garantie si ça se passe moyennement, s'il y a des absences, des blessés et des suspensions.
0: On va aborder le match de l'équipe de France, mais face à l'équipe de France. Mais Salim, ce qui est amusant dans ce groupe, eh bien, c'est qu'il y a le frère. Il y a deux frères qui seront face à face sans doute demain sur le terrain. Alors d'un côté, nous, on a le champion d'Europe, double champion d'Europe qui est Désiré Doué et même vice-champion olympique. Hein. Et puis on a la Guéla Doué, son frère, et qui lui avait choisi de jouer pour la Côte d'Ivoire.
5: Ouais, c'est pour ça d'ailleurs Strasbourg avait presque des regrets en voyant que Marcel Godeau n'était pas pris. Ils auraient pu dire ah, on a deux joueurs ivoiriens dans notre équipe. On rappelle hein, c'est pas la première fois qu'il y a comme ça des frères qui sont opposés. On a même eu ça à la Coupe du monde. Rappelez-vous les frères Boateng à l'époque lors d'un Allemagne-Ghana, d'un côté Kevin Prince et de l'autre son frère Jérôme qui s'était affronté comme cela. Donc effectivement, c'est des choses assez étonnantes, mais bon, on sait déjà qu'ils se feront pas de cadeaux sur la pelouse s'ils sont amenés à se croiser, ça c'est sûr.
0: Le choix d'Eli Iwahi aussi avait surpris parce que Emer Safaé avait dit en gros moi je suis pas là pour servir de roue de secours à ceux qui n'auront pas l'équipe de France. Et malgré tout Eli Iwahi, quand on voit ce qu'il a fait avec Nice pour les sauver de la relégation, c'est peut-être un bon choix de l'avoir pris.
4: Bon, les sélectionneurs disent toujours ça, c'est normal. C'est un petit sentiment patriotique, mais à un moment donné, le pragmatisme revient toujours au galop. Hein. Ça a été la même histoire avec Issa Diop au Maroc. On n'en veut pas, mais finalement, on a un besoin à un poste précis, à un moment précis. Finalement, ils finissent par être toujours les bienvenus. Donc, Eli Iwahi qui s'est bien relancé du côté de Nice, même si collectivement, c'était difficile. Il a quand même permis à Nice, en grande partie, de pouvoir rester dans l'élite en Ligue 1. Il les a accompagnés aussi jusqu'à la finale en Coupe de France. Je pense que c'est un bel atout pour cette équipe de Côte d'Ivoire, sachant qu'il a un profil plutôt assez polyvalent. C'est un joueur qui sait prendre les espaces, qui est costaud même s'il n'est pas très grand et qui est un très bon finisseur. Donc, je pense qu'il fera beaucoup de bien à cette équipe de Côte d'Ivoire.
0: Il a émis sur sa liste, Emer Safaé, le nom de 3 réservistes, alors que des fois, on en emmène 28, on en coupe 2. Là, il fait le contraire. Ouais. Mais il y a ce Martial Godeau de Strasbourg et il y a aussi Sébastien Haller. Alors, malheureusement, si certains venaient à être absents, il aurait de quoi changer.
3: Je trouve ça plus sain comme système que de couper la tête de joueurs. Après, c'est toujours un peu délicat. Aimé Jacquet l'avait expérimenté en 98. Ça avait fait grand scandale quand tout d'un coup, il faut se séparer de 6 joueurs.
4: Quand on toque à ta porte et qu'on te dit l'aventure se termine, après on est dans le Koh-Lanta un petit peu, c'est cruel.
3: Non, puis vivre une semaine comme ça de stage en angoisse, je pense que le meilleur système c'est ce qu'a choisi Emer Safaé, quelques joueurs en réserve qui sont disponibles.
0: Alors demain, il y aura ce match face à l'équipe de France, ça sera à Nantes, au stade de la Beaujoire. C'est amusant parce que on retrouve deux sélectionneurs qui sont nés dans le berceau, en tout cas qui se sont formés dans le berceau nantais, Didier Deschamps et Emer Safaé. Écoutons Didier Deschamps évoquer tout à l'heure la Côte d'Ivoire.
6: La Côte d'Ivoire fait partie des très bonnes nations déjà africaines et mondiales, parce qu'il y a des joueurs de qualité, avec des jeunes qui sont arrivés, mais des joueurs expérimentés aussi qui sont là. Donc après, qu'ils soient outsiders ou pas, ils vont, comme toutes les équipes, il y a un potentiel pour faire de très bonnes choses. C'est tout le mal que je leur souhaite. Et avec Emers, avec qui j'ai eu l'occasion d'échanger pas mal de fois, donc voilà, on n'a pas les mêmes parcours, les mêmes adversaires au départ, mais oui, la Côte d'Ivoire est toujours une des meilleures nations parce qu'il y a des joueurs qui sont évidemment dans les grands clubs européens et donc de très bons joueurs.
0: Salim Bongali, qui doit être le plus méfiant ? Les Bleus ou les éléphants?
2: J'ai envie de dire que la France, quand même, vu l'attente qu'il y a autour de cette équipe, beaucoup, quand on voit la ligne d'attaque de l'équipe de France, le milieu ou la défense, peu importe d'ailleurs, on se voit, vous posez la question de la Côte d'Ivoire, quel sera son premier objectif? La France, c'est d'être à minima dans le dernier carré. Donc si, alors, d'un autre côté, on va me dire, ce n'est qu'un match amical de préparation. D'accord? Malgré tout, si vous êtes amené à perdre face à la Côte d'Ivoire, ce serait quand même un petit peu pas très bien vu à 15 jours, même pas, de la première rencontre face au Sénégal, quand même.
0: Mmh. Saïd,
4: ça dépend en fait la manière dont l'équipe aussi de France pourrait perdre. Pour moi, une défaite n'est pas.
0: Il y a 8 remplaçants à la mi-temps.
4: Et à mon avis, c'est un petit peu
3: comme contre la Tunisie à la Coupe du Monde.
4: C'est un petit peu ce qui va se produire. C'est que aujourd'hui le PSG l'équipe de France
3: c'est un absurde.
2: C'est un
4: vrai. J'allais amorcer.
3: Il y a quelques joueurs de l'équipe de France maintenant au PSG.
4: Voilà,
3: c'est
4: en
3: vrai.
4: Fait,
3: c'est
4: l'équipe de France ne pourra probablement pas compter sur les joueurs du PSG champion d'Europe parce qu'ils viennent d'arriver, qui sont assez fatigués, qu'il y a un protocole de reprise, etc. Donc ça fait quand même pas mal.
0: On comprend votre raisonnement.
4: Voilà, ça fait quand même pas mal.
0: Excusez.
4: Voilà, tout peut s'expliquer. Non, ça fait quand même pas mal de joueurs que l'équipe de France ne va pas pouvoir mobiliser sur ce match-là. Je pense que c'est plutôt intéressant, plutôt pour permettre à des joueurs qui auront moins de temps de jeu de montrer leur valeur aussi, peut-être à ceux qui ont aussi moins joué cette saison, de reprendre quelques minutes. Donc c'est pour ça que ce match-là, moi je le vois pas vraiment comme un match à enjeu, dans la mesure où on va pas vraiment apprendre quelque chose sur la manière de jouer ou sur le niveau réel. Ça va être plutôt individuel. On va voir sur certains profils s'ils sont en forme, s'ils le sont pas, et c'est des points à gagner pour certains d'entre eux.
0: Philippe, cette rencontre, il y a quand même plein de petites choses, disons, qui peuvent en sortir, et ne serait-ce que l'allant pour traverser l'océan.
3: Oui, non, le plus important, évidemment, pour la Côte d'Ivoire, c'est de jouer une équipe européenne. Elle en joue pas tous les jours. L'important pour la France, c'est de jouer une équipe africaine. Elle en joue encore moins souvent. Donc ça fait partie vraiment des préparations classiques. Après le résultat, moi je partage pas l'avis de Salut, je pense que c'est plus piégeux pour la